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0: Il est 6h, bon réveil les Antilles. Alors là, on attaque un lundi très particulier, bon Audric. Une semaine où certains... À tes souhaits, Audric. Une semaine où certains vont travailler, disais-je, et d'autres vont mystérieusement disparaître dès jeudi. Comme par hasard.
1: Magie.
0: Vendredi, on ne les verra pas, alors que vendredi n'est pas un jour férié. Mais comme je sais qu'il y a de fins calculateurs parmi nous...
1: De fins feignants.
0: Là, tu es dans le jugement, là.
1: De fins feignants.
0: Il y a de fins calculateurs, donc qui ont prévu depuis très très longtemps de poser une journée et ainsi de récupérer un bon week-end de au moins 4 jours, c'est ça hein?
2: Minimum syndical.
0: Pas mal. En tout cas, cette semaine, il y a ces deux équipes, ceux qui ont posé leur vendredi et ceux qui vont écouter le Max Morning pour gagner un max de gros cadeaux ce vendredi. Parce que vendredi 15 mai, je vous le rappelle, ça sera le jour du tirage au sort pour le voyage-concert de Kalash.
1: Oh là là.
0: Le voyage concert, on en parle rapidement en 2 secondes. Vous rappelons qu'il y a donc la possibilité pour vous de vous sélectionner en ce moment dès que vous entendez 2 titres de Kalash à la suite. Ça, c'est une chose. Dans ce voyage concert, il y a quoi? Il y a, les amis, votre billet d'avion valable pour 2 personnes

0: Nuit d'hôtel valable pour deux personnes. On va pas vous mettre un lit simple.
1: Pourquoi pas?
0: Après, vous faites oui.
2: En cuidou rapprochement.
0: Et, oui. Et ensuite, vos passe-concerts pour deux, bien évidemment. Le concert de Kalash à Paris, ça sera le 12 juin 2026, qui va enflammer la Défense Arena pour un show monumental. Et vous y serez grâce à votre radio. Tirage au sort, je vous le rappelle, vendredi. Donc même si vous avez posé votre jour de congé, soyez là, la famille. Parce qu'avant 9h, on effectuera ce tirage au sort. On vous appellera. Si vous décrochez, c'est OK. Si vous ne décrochez pas,
1: c'est perdu.
0: C'est perdu et on procédera à un autre tirage au sort. Et on fera comme ça, ainsi de suite.
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1: One qui sera sur la scène, on vous le rappelle, du Heavy Boys Show qui se déroulera ce 14 mai du côté de la Martinique à la Palouz Arena. Il ne sera pas tout seul, bien évidemment. Heavy Boys Show, vous connaissez déjà ces plateaux de malades composés, on vous le rappelle, de Young Cheng, One, Théo Ma, Matthew White également sur une seule scène du côté de la Martinique après des shows totalement inédits sur Paris et puis sur la Guadeloupe également. Bon, on poursuit notre Max Morning qui démarre tout doucement, mais sûrement. Et si ce matin, vous avez déjà pensé à votre week-end, alors qu'on est lundi, franchement, personne ne va vous juger. Vous êtes très nombreux à être donc ce cas-là. À noter que nous sommes le 11 mai. On va souhaiter un joyeux anniversaire à Iniesta, Andrés Iniesta, Lujan. Ancien footballeur international espagnol, milieu de terrain emblématique du FC Barcelone et de la sélection espagnole, il a 42 ans aujourd'hui. Dans le même registre, un joyeux anniversaire à Thibaut Courtois, footballeur international belge, évoluant au poste de gardien de but du Real Madrid depuis 2018, élu d'ailleurs meilleur gardien du monde par la FIFA en 2018. Il a 34 ans aujourd'hui. On va souhaiter également un bel anniversaire à un monsieur qui a un certain âge, on va dire, aujourd'hui. On n'arrive pas à l'avoir, d'accord.
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1: Joyeux anniversaire à l'auteur, compositeur, interprète et acteur français Renaud Séchan, dit Renaud. L'un des chanteurs francophones les plus populaires de sa génération, avec 26 albums et près de 20 millions d'exemplaires vendus. Il a 74 ans aujourd'hui.
3: Un peu spécial le mec.
1: C'est ça Renaud ?
3: Ouais. Il m'a fait voir la mer différemment.
1: Ah oui, sa chanson La mer, elle est...
3: La mer, c'est dégueulasse, les poissons baissent dedans, da-da-da.
1: Ah non, c'est pas ce qu'il dit.
3: C'est pas ce qu'il dit ?
1: Ah non. Ah. Je sais pas quelle version t'as écouté, mais non. Non, non.
3: T'as pas la même Renaud ?
1: Ah non, non.
3: D'accord. Tu as été perturbé.
1: Ah mais clairement. Oh. La mer, c'est dégueulasse et...
3: Oui, les poissons, voilà. c'est Renaud, ça, me semble.
1: Alors, je vais vérifier, mais...
3: Il me semble que je ne me suis pas trompé de concession.
1: Ce n'est pas l'homme qui prend la mer, c'est la mer qui prend l'homme, tout ça, d'accord, mais...
3: Et notre partie dedans, je vais trouver, continuons.
1: Tu es sûr ?
3: Je suis sûr.
1: D'accord. On poursuit. On va souhaiter un joyeux anniversaire à Sabrina Carpenter. Chanteuse, autrice, compositrice, et actrice américaine. Révélée enfant par Disney Channel, elle s'est imposée à partir de 2024 comme l'une des pop stars les plus vendues au monde, avec notamment ce titre. Elle a 27 ans aujourd'hui.

0: Juste avant de rendre hommage à un certain monsieur tout à l'heure, on va réécouter les paroles.
1: Je disais, sois prudent, la mer c'est dégueulasse, les poissons pèsent dedans.
0: Ah ouais!
1: Déserter les crasses.
0: Je l'avais dit! Oh my god, this!
1: Contre une paire de Dockside et un vieux.
0: Non!
2: Sirène. Eh ouais! C'est Renaud!
1: Déserter les crasses qui me disaient. Sois prudent, la mer c'est dégueulasse, les poissons pèsent dedans.
0: Oh mon dieu!
2: C'est pour ça qu'il faut pas boire
0: j'avais,
2: la tasse!
0: Et j'avais zappé cette partie là! Ouais,
2: c'est pour ça qu'il faut pas boire la tasse, les amis!
0: Oh my, je redécouvre Renaud pour le coup!
1: Ciré jaune, j'ai déserté les crasses qui me disaient. Sois prudent, la mer c'est dégueulasse, les poissons pèsent dedans. Dès que le vent soufflera, je repars.
0: Bel anniversaire à Renaud.
2: Ah oui, bel anniversaire.
0: Qui a marqué Audric, effectivement.
2: Ah oui,
0: je peux le comprendre. Allez, maintenant, il est temps pour nous de rendre hommage à notre auteur, compositeur, interprète préféré, j'ai envie de dire, en tout cas pour moi, Mister Bob Marley. Décédé malheureusement 11 mai 1981.

0: Ah oui, clairement. De bon matin là comme ça.
1: On va manger de la salade.
0: On va souhaiter également un joyeux anniversaire à vous qui êtes nés 11 mai. Puis on en avait quelqu'un à réveiller ce matin.
1: Eh ben c'est l'anniversaire, messieurs dames, de la présidente de Masmoul Massif. On a essayé de la joindre, malheureusement pas de réponse. Mais joyeux anniversaire de la part de Masmoul Massif et d'Énergie en TI.
0: On va essayer de la joindre tout à l'heure.
1: On va réessayer.
0: On va réessayer. Restez avec nous. Bien évidemment, on arrive avec le premier sondage insolite de la matinée. Juste

0: Je ne peux pas vous écouter toute la journée parce que je commence relativement tôt, mais sachez que c'est l'énergie qui me donne la force d'aller travailler chaque matin. Donc, continuez comme ça, mettez-nous du baume au cœur et roulez bravo pour Énergie Antilles.
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2: Les parents sont en mission ce matin, réveillés, préparés, retrouver les cartables qu'on avait presque oubliés où ils étaient rangés. Bon courage.
3: Ah ben, il y a de la livraison qui reprend. Hein.
2: C'est clair.
3: Fini le week-end. Hein.
2: C'est clair. On vous souhaite à tous bon courage, aussi bien les parents que les enfants. Merci en tout cas d'entamer cette nouvelle journée avec nous, cette nouvelle semaine et ce nouveau lundi. On ne change pas une bonne habitude, à savoir vous proposer le premier sondage insolite de la matinée aux environs de 6h10, 6h15. Et ce premier sondage indique qu'il s'ancrait toutes les 15 secondes.
3: Ah ouais?
2: Ouais. Il s'ancrait toutes les 15 secondes. De quoi parlons-nous selon vous? 06 90 11 14 14. Vous nous faites un message par écrit si vous pensez avoir la bonne réponse. En audio, c'est pas possible, vous êtes beaucoup trop nombreux désormais. Donc 06 90 11 14 14 ou encore via le 0800 009 811. Vous avez 2 minutes 10 pour m'emmener la bonne réponse. Il s'en crée toutes les 15 secondes. De quoi parlons-nous, la famille? On vous attend. En attendant, il y a Jungle.

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1: Absolument, et nous avons la bonne réponse, la famille. Nous avons la bonne réponse concernant le sondage insolite au premier qu'on vous a proposé juste avant Jungeli. Et ce sondage indique qu'il s'en crée un toutes les 15 secondes. Et c'est Manuela, c'est ça?
2: Mélissa. C'est mieux avec mon micro.
1: Mélissa m'a...
2: Métisse, c'est Ibiza. C'est ça que tu allais dire?
1: Non, c'est nul. Voilà. Non, voilà. Je voulais revenir sur la proposition de Claudia.
2: Alors, Claudia...
1: Des insultes sur la route.
2: Ah, voilà. Mais ça, non. C'est pas les 15 secondes, ça.
1: Non.
2: On est dans les 2-3 secondes, à peu près.
1: C'est clair. Si tu aurais une idée les deux îles, oui. On est sur les 2-3 secondes, c'est clair. Alors, selon vous, il s'en crée un toutes les 15 secondes, de quoi parlons-nous? Mélissa était la première à nous avoir emmené la bonne réponse. Il y a eu d'autres bonnes réponses, rassurez-vous. Vous qui allez entendre la bonne réponse, vous allez nous dire comme d'habitude, oui mais je l'avais. Oui mais Mélissa était la première.
3: Voilà. Bonjour Énergie.
1: Hello.
3: Alors la réponse est un profil sur les réseaux.
1: C'est
3: bisous,
1: ça.
3: Bisous, bisous.
1: Un nouveau profil sur les réseaux, toutes les 15 secondes, que ce soit Insta ou... au Facebook ou TikTok ou quoi. Toutes les 15 secondes, il y a un profil qui se crée. Sans compter ceux qui créent
2: 17 profils.
1: Exactement.
2: On vous voit.
1: Matrélé, on vous voit essayer de deviner ce qui se passe dans la vie des gens. Ce qui me saoule comme profil, c'est les gens qui te suivent, mais qui ont zéro
4: publication. Ouais, il y en a plein.
1: Ça, c'est du macrélage, mais
4: pur.
1: Je déteste ça. Mais vraiment, ça veut dire qu'on n'a rien à échanger en fait.
4: Non. Ça veut dire que tu es juste là pour regarder ce que moi je mets.
1: Je te vire tellement vite.
4: Ah mon Dieu.
1: Ah, je te vire.
4: Ah voilà.
1: Clair.
4: On en est là.
1: Oui, les maquerelles, les macos là.
4: Supprimé.
1: Avec zéro publication.
4: Ne plus suivre.
1: On vous voit. On vous voit. Bonne macro maquerelle. Allez, oui. Non, bah sérieux, je vois pas l'utilité dans ce cas-là d'être sur le réseau, hormis effectivement macrélé, tout ce qui se passe. Ça, c'était le coup de gueule de la matinée. Panique, Vibes Cartel sur Énergie. On vous souhaite une belle journée, 6h20. On est ensemble.

0: Vibes Cartel à l'instant sur l'énergie. On va écouter Kérosène juste avant de retrouver l'information de la Guadeloupe et de la Martinique réunies et... réunis sur une seule radio, Énergie Antilles, juste après ça.
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0: belle matinée à tous, bonne reprise à tous. Vous restez avec nous, on fait place à l'info juste avant Shensia.
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0: Voici notre rendez-vous, information Guadeloupe, Martinique, tout cela en moins de 5 minutes avec Florence Treuil, bonjour.
2: Bonjour Max, bonjour Audric, bonjour à tous. Des agents hospitaliers en grève bloquent l'accès de la morgue du CHU de Martinique. Un congrès des élus sera convoqué sur l'eau. En Guadeloupe. Pour la météo, un bon ensoleillement va s'imposer tout au long de cette journée sur l'archipel. En Martinique, le soleil va aussi faire de belles apparitions, mais des ondées vont traîner ce matin en particulier sur les reliefs. Côté température, 29 à Pointe-à-Pitre, il fait chaud, et 28 à Fort-de-France.
0: L'essentiel de l'actualité de ce lundi 11 mai, Florence Treuil.
2: Nouvelle tension à la morgue du CHU de Martinique. Les agents de l'unité médico-judiciaire ont appelé à se mobiliser ce matin devant l'établissement. La CGTM Santé a réactivé son préavis de grève déposé fin mars, une semaine après l'ouverture d'enquêtes judiciaires visant le service. Le syndicat dénonce l'absence de protocole d'accord après plusieurs négociations avec la direction et conteste le déplacement d'agents. La direction évoquerait, elle, des manquements professionnels. La crise de l'eau revient au cœur du débat politique en Guadeloupe face à une situation jugée intenable pour la population. Le président du conseil départemental, Guy Losbar, annonce la convocation prochaine d'un congrès des élus. Objectif, tenter de trouver une solution, une sortie de crise durable. Dans une lettre ouverte, Guy Losbar évoque une urgence majeure et décrit le quotidien difficile des habitants, confrontés aux tours d'eau, aux coupures répétées et à la dégradation du réseau. Le président du département estime qu'il n'est plus possible de gérer cette crise dans la division et appelle à une mobilisation collective. La sécheresse continue de frapper durement la Martinique depuis jeudi. L'île est placée en état d'alerte sécheresse par la préfecture. Une situation qui pourrait durer jusqu'à la fin du mois. Conséquence, des récoltes en difficulté chez les agriculteurs. Certains ont même dû stopper leur activité de maraîchage faute d'eau. Et à Chelcher, les habitants subissent depuis plusieurs jours d'importantes coupures d'eau, aggravées par une casse de canalisation et des actes de sabotage sur le réseau. Des distributions ont d'ailleurs été organisées par la mairie au campus universitaire. Attention, si vous êtes en pleine préparation pour vos prochaines vacances, le site de réservation booking.com est victime d'une arnaque massive. Des pirates ont réussi à infiltrer des bases de données clients. Après une réservation, certains voyageurs reçoivent un message paraissant officiel via la plateforme ou encore WhatsApp. Les escrocs disposent parfois d'informations précises, comme le nom du client, les dates du séjour, le numéro de réservation, rendant l'arnaque particulièrement crédible. Il demande ensuite des données personnelles ou bancaires sous prétexte de confirmer la réservation. Face à la flambée des prix du carburant, voilà peut-être une autre alternative pour l'industrie, mais surtout pour les automobilistes. La question du développement des biocarburants refait en effet surface en Guadeloupe. Rappelons que le biocarburant, c'est un carburant fabriqué à partir de matières végétales ou organiques, comme le maïs ou la canne à sucre. Une alternative possible au carburant, donc classique, mais est-elle réellement adaptée au territoire ? Une question donc qui se pose. Le basket en tuyaux guyanais sera dignement représenté lors de la phase finale du championnat de France de National 3. L'AS Tour de Guyane pour les femmes et le Golden Star pour les hommes se sont qualifiés ce week-end pour donc nous représenter les 22 et 23 mai prochains à Aubonne en Bourgogne-Franche-Comté. Voilà Max pour l'essentiel de l'information dans nos deux îles.
0: Merci beaucoup Florence Treuil. Restez vigilants à tout moment durant la matinée. Il y aura plusieurs signaux, va-t-on dire. L'un qui vous permet de vous sélectionner pour tenter de repartir cette semaine avec un superbe casque. On en parlera plus en détail. Même pas un casque, ce sont des oreillettes, absolument, Audric. On en
2: parlera. Des oreillettes
0: plus, oui, de superbes oreillettes.
2: Des écouteurs sans fil.
0: Des oreillettes.
2: Ah ouais, d'accord, des oreillettes.
0: J'ai insisté, hein.
2: Parce qu'il y a
0: les casques,
2: il y a les écouteurs filaires et il y a les écouteurs sans fil. Pour moi, une oreillette, c'est ce qu'on met derrière qui est ultra comme les agents.
0: C'est exactement
2: comme les agents.
0: Ça. C'est exactement ça. Donc ah oreillette, c'est pour ça qu'on a dit oreillette.
2: Ok, d'accord. Ouais, c'est marrant comme faire gagner ça.
0: Okay. On vous retrouve quand ?
2: Demain.
0: Ok.

0: high-tech. La semaine dernière, on vous a offert un casque Bluetooth JBL. Et bien aujourd'hui, ce sont de superbes oreillettes. Il paraît que c'est très tendance, l'oreillette que nous vous offrons. Ça fait partie des meilleures ventes, va-t-on dire. 0800 009 800, dès que vous entendez ce fameux signal, vous nous appelez, c'est ce qu'a fait. Allô, bonjour, c'est qui ?
1: C'est Erika.
0: Comment ça va, Erika, ce matin ?
1: Ça va et toi ?
0: Ça va plutôt pas mal, je t'avouerai. C'est une petite semaine. D'ailleurs, quelle va être, comment va être ta semaine ? Dès jeudi, tu disparais ou tu reviens vendredi au boulot ?
1: Je reviens jeudi.
2: Ah, si tu reviens jeudi ?
0: Non, vendredi. Parce que jeudi est férié.
1: Avant vendredi.
2: Oh, oh. Elle est même pas au cours. Seigneur. Parce qu'on va pas la voir dans l'entreprise.
0: Bon,
2: Erika, elle est où, Erika ?
0: Erika, tu nous appelles de quel département ? Ok.
2: Voilà.
0: Erika ?
1: Oui ?
0: Tu nous appelles de quel département, le monsieur demandait ?
1: Guadeloupe.
0: D'accord. Très bien. Bon, Erika, donc jeudi, c'est férié, donc tu reviens au boulot vendredi. Et nous aussi, on sera là vendredi pour t'accompagner à affronter ta journée de boulot et dernière journée de la semaine. Sache néanmoins que tu es sélectionné et que tu auras peut-être la chance d'être appelé vendredi à l'issue du tirage au sort, d'accord ?
1: D'accord, pas de soucis.
0: On te souhaite une belle journée, on t'embrasse, ne raccroche surtout pas, nous aurons besoin de tes coordonnées afin de t'inscrire dans la liste des sélectionnés. Chez la suite de la musique, ça sera Ridla sur NRJ. Juste après, on va parler de P. Diddy.
2: Oh là.
0: Et de la royauté.
2: Attrapez votre rêve.
0: Ah non, mais c'est une dinguerie cette histoire.
2: P. Diddy, c'est une dinguerie tout court.
0: On en parle juste après ça sur NRJ, 6h40.

0: 6h44 sur Énergie. Très belle matinée à tous. Vous restez avec nous. La suite de la musique va être celle de Goon Flavor avec Engi Shuteni. On en profita d'ailleurs également pour parler un petit peu du festival Théâtre de Blues qui est de retour cette année encore avec Énergie. En attendant, je veux tenir à vous parler de Sarah Ferguson. Est-ce que ça te parle?
1: Pas du tout.
0: Sarah Ferguson, non,
1: non.
0: La royauté anglaise et tout
1: le
0: ça. Et tout
1: non,
0: ça.
1: Mais après.
0: C'est une ex-ladies.
1: Ok. Bien qu'on lui fasse.
0: Ah ben, il semblerait qu'il y ait, entre elle et P. Diddy, qu'il y ait eu une liaison secrète. C'est une dinguerie. Selon le Daily Mail, le rappeur P. Diddy, 56 ans, et Sarah Ferguson, 66 ans, se seraient rencontrés en 2002 à New York. Et leur relation secrète aurait commencé en 2004.
1: Ah voilà.
0: Et aurait duré des années.
1: Ah tiens.
0: Le musicien, et c'est ça qui est dingue, le musicien aurait tellement été, comment on va dire ça, sous le charme et fasciné par la famille royale, à tel point que Sarah Ferguson aurait été une muse.
1: Ah carrément.
0: Oui, pour P. Diddy.
1: Oh oui, la muse, il en avait beaucoup de muse. Il s'amuse beaucoup, Monsieur Diddy.
0: À tel point, pour ceux qui sont fans de parfums, etc., etc., à tel point qu'il a sorti un parfum, rappelez-vous, c'était en 2006. P. Diddy a sorti un parfum qui s'appelle, ou qui s'appelait Unforgivable. Unforgivable.
1: Impardonnable,
0: lancé en 2006, et il semblerait qu'il ait été inspiré par Sarah Ferguson.
1: Ok.
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0: chante, John.
1: Voilà, ouais. C'était la pub de Unforgivable.
2: Je pensais qu'il avait fait le Scorpio, moi, minimum.
1: Le parfum.
2: Ouais, minimum.
1: Oh my godness. La royauté aime les malpropretés. Didi, non, ça suffit.
3: Assez.
1: Tu es dans le jus.

0: 30 sur Énergie, ne touche à rien. Dans une poignée de secondes, on fait place à Sadik. Sadik qui sera d'ailleurs sur la scène du festival Terre de Blues.
1: Yeah.
0: Festival donc de Marie-Galante. Et bonne nouvelle, Énergie est bien évidemment partenaire. Donc je vous annonçais Sadik sur scène. Mais il y a également mon nounours.
1: On a également
0: Marcel Montano.
1: Monsieur Marcel Montano et Classe. Ou également le groupe Classe.
0: Entre autres, hein, entre autres.
1: Oui, c'est pas que ça.
0: Il y aura, j'ai vu passer également Patrice Hulman, Jean-Michel Cabrimol, et puis il y aura des sonorités latines, et puis bien évidemment, US. On en parlera plus en détail, d'autant qu'on commencera à vous filer vos invitations.
1: Ah bah oui.
0: Donc soyez vigilants ce matin. On fera ça, on fera ça ce matin.
1: Mais oui.
0: On enverra l'un d'entre vous à Marie-Galante pour le festival Terre de Blues. Sadik, tellement doux, c'est le son à venir sur Énergie. Juste après, on retrouve l'info solide et on va parler de dauphins. L'info solide, n'importe quoi. L'info qui se la pète, pardon. Et on va parler de dauphins, c'est juste après ça.
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0: C'est qu'à vie en moins 6h58.
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0: Et ce matin, je vais peut-être vous la pondre ou non. Il y en a certains qui sont peut-être déjà au courant, mais sachez que les dauphins ont des noms pour s'identifier les uns des autres.
3: Wesh.
0: Ça se traduit par des sifflements uniques propres à chaque individu. Ces signatures acoustiques jouent un rôle similaire à celui d'un nom, car elles permettent d'identifier un individu spécifique sans contact visuel. Elles sont utilisées dans différentes situations, notamment lorsque les dauphins sont éloignés les uns des autres. Et voici, pour illustrer d'ailleurs nos propos, une conversation captée, mesdames, mesdemoiselles et messieurs, entre trois dauphins.
3: Damn.
0: Ce que nous avons tenté de traduire. Alors écoutez bien, à 6h59, oui, Audric et moi sommes capables de vous traduire une conversation de dauphin captée la nuit dernière. Audric, es-tu prêt ?
4: Je suis prêt.
0: Voici donc un dauphin qui s'adresse à deux autres dauphins. Et dans la traduction, c'est « Qui a eu l'idée de finir le week-end au large avec du rhum arrangé, des acrates de méduse et puis du gousson près de l'îlet ?» Ce à quoi a répondu...
4: Non, mais toi aussi, tu faisais des saltos près des bateaux jusqu'à 3h du matin. Tu exagères.
0: D'accord. Autre conversation. Ouais, mais tu t'es pas vu, toi aussi, t'étais fatigué. Tu as essayé de draguer un ton toute la soirée.
4: Oui. Si je te dis qu'elle me répondait, tu dis quoi?
0: Et là, il y a un troisième dauphin qui s'évite. Les gars, vous faisiez peur aux poissons? Et là, le dauphin 1 qui dit le pire, les gars, c'est qu'entre dauphins, on se reconnaît grâce à notre sifflement. Et heureusement, parce qu'avec vos têtes là ce matin, je ne reconnais rien. Ce à quoi le troisième dauphin répond, les gars, même les macros vous jugez.
4: Le seul truc que je vous dis, le prochain week-end prolongé, on évite le rhum arrangé avant d'aller nager.
0: Oui. Ne nous remercie pas. Ça nous a permis de travailler toute la nuit là-dessus.
4: Voilà.

0: Il est 7h04 sur Énergie. Je l'ai dit, on entame une petite semaine. On verra si je le dérange.
1: Il est à la boule.
0: Ben on dirait. Merci.
1: Allez. À la niche.
0: ou dans la cage. Disais-je, oui, on a entamé une petite semaine. Il y a ceux et celles qui sont de fins calculateurs et qui ont peut-être posé déjà leur vendredi afin de récupérer un long week-end.
1: Et depuis janvier.
0: On peut pas vous juger.
1: Ils ont posé depuis janvier.
0: On peut pas vous juger. On aurait pu le faire que...
1: Ouais, on l'aurait fait.
0: Ah, après. C'est clair.
1: La direction.
0: Mais la direction a dit stop. Non.
1: Voilà.
0: D'autant que le vendredi 15, il y a plein de choses sur Énergie Antilles.
1: Ok, oui.
0: La première étant le tirage au sort du voyage concert pour Kalash. Ça sera en juin, ça sera avec Énergie. Le tirage au sort aura lieu donc ce vendredi 15. Je rappelle que ça, grâce à ce tirage au sort, vous serez deux à partir. Donc vous gagnez, mais vous emmenez avec vous la personne de votre choix.
1: Et c'est grâce à nos amis
0: Carrefour,
1: Rue Mustang,
0: Land. C'est ça, hein?
1: Oui, ben oui.
0: Très bien. Avec nos amis de Carrefour d'Estreland, des contacts, bien évidemment. Donc, dès que vous entendez deux titres de Kalash à la suite, vous nous appelez, histoire de vous sélectionner. Tirage au sort ce vendredi. 0800 009 800, c'est le numéro du standard énergie qui est totalement gratuit.
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0: Et ça, c'est l'autre événement qui se déroulera donc ce week-end, vendredi. Ce vendredi, 10 000 euros vous sera versé sur votre compte en banque. Vendredi 15, on sera en plein milieu du mois.
1: Aïe, aïe, aïe.
0: Imaginez. Parce que j'imagine que là, votre compte en banque comme le nôtre hein, doit être...
1: Ah, j'ai déjà reçu un SMS. Hein.
0: Ah bon?
1: Ah oui.
0: Ah ouais.
1: On dit attention danger. Va falloir Molio. C'est exactement ce qui était écrit dedans.
0: Attention Molio.
1: Attention Molio.
0: Molio.
1: La compta. La compta. C'est l'heure des virements.
0: Non, c'est un peu tôt.
1: Mi-mois. Mais on aurait pu faire comme aux États-Unis.
0: Oui, oui, oui.
1: Et payer
0: oui.
1: Tous les 15 jours.
0: Oui, je sais. Oh là là, je sais pas là si là. Ça serait mieux en même temps.
1: Mais si.
0: Quoi qu'il en soit, vous aurez l'opportunité d'avoir 10 000 euros de plus sur votre compte en banque. Ça ne sera pas notre cas.
1: Non.
0: Nous, on va continuer à recevoir des SMS disant « Molio, les gars, Molio !»
1: Molio.
0: En tout cas, pour tenter votre chance et avoir peut-être l'opportunité d'être appelé par nous vendredi, il vous faut jouer par SMS uniquement NRJ au 97 777. C'est le premier message que vous enverrez. Dans la seconde qui suit, vous recevrez de Digital Virgo une demande.
1: Oui.
0: Oui. Tout simplement, quel est le mot de passe de la semaine?
1: Et là, vous répondez BLE. B-L-E.
0: Pas besoin d'accent. B-L-E. Vous envoyez, dans la demi-seconde qui suit, la Digital Virgo vous demandera vos noms, prénoms, numéro de téléphone, vous rentrez toutes ces informations. Et une fois fait, vous faites partie des sélectionnables. Vendredi, 8h40, Digital Virgo effectuera son tirage au sort. Si vous êtes élu, on vous appelle, vous n'aurez qu'à décrocher pour repartir avec la somme de 10 000 euros. Ce qui ne sera pas notre cas. 7h08, on n'est pas en avance, mais c'est comme ça que c'est bon. Calypso pour la suite sur Énergie.

0: Nous voici partis pour un nouveau devine-moi si tu peux sur Énergie, juste avant d'écouter Aisha Benton. Ce devine-moi si tu peux. Je suis pas totalement prêt. Je suis dans la mouise.
1: Est-ce un devine-moi si tu peux ou est-ce un démerde-toi si tu peux?
0: Alors j'ai fait en sorte que ce soit
1: devine-moi.
0: Un devine-moi.
1: D'accord.
0: Mais ça peut être perçu comme débrouille-toi. Nous sommes partis donc pour ce devine-moi qui indique ceci. On m'accuse de voler sans jamais ouvrir de boutique. Certains reconnaissent mon passage avant même de me nommer. Je porte un titre qui sent la poudre et les vieux combats. Pourtant, le soleil des Antilles suffit à raconter mon histoire.
1: Oh.
0: Devine-moi si tu peux.
1: Qu'est-ce que c'est bien écrit?
0: Tu dirais que c'est un devine-moi si tu peux ou un débrouille-toi si tu peux?
1: C'est un démerde-toi si tu peux.
0: C'était pas fait exprès. Un singe? Non, pas du tout. On parle des Antilles.
2: WhatsApp a bugué.
0: Ah mince. Des impôts? Non, pas du tout.
2: Des impôts? Ouais, je...
0: Qu'est-ce que ça vient faire là? Et on est bien là, tu viens nous stresser avec eux.
2: Ouais. Toujours quelqu'un pour saluer l'eau.
0: Sérieux, on m'accuse de voler sans jamais ouvrir de boutique. Ah, c'est peut-être pour ça qu'il parlait des Je vous laisse libre de vos propos. On m'accuse de voler sans jamais ouvrir de boutique.
1: Qui va trouver ça?
0: Certains reconnaissent mon passage avant même de me nommer. Je porte un titre qui sent la poudre et les vieux combats.
1: Mm-hmm.
0: Pourtant, le soleil des Antilles suffit à raconter mon histoire. Devine-moi si tu peux. Je ne sais pas quoi d'autre vous donner.
2: Alors,
0: comme indice.
2: Les amis, on va aller un peu plus vite. C'est un animal.
0: Ah, d'accord. Ah ouais, une clé?
2: Oui, parce que là, je vois l'USAF, je vois deux... Je vois la voiture à pain, je dis, ouais, aïe.
0: Bon.
2: Non,
0: maintenant que Audric vous a donné un élément de réponse, on vous laisse 2 minutes 29 pour nous emmener la bonne réponse. Le premier repartira bien évidemment avec un cadeau en attendant. Hey.

0: Wilfa et Chaventon sur NRJ, 7h15. Nous avons la bonne réponse concernant le 2
1: et j'en me fume.
0: Pourquoi? Qu'est-ce qui se passe?
1: J'ai dit que c'était un animal.
0: Oui.
1: Donc, il y en a. Ils ont mis tout leur savoir sur le clavier. Ils ont nommé tous poule. Les animaux.
0: Oh mon Dieu.
1: Oh mon Dieu.
0: Sans faire attention au texte qui est très important. La bonne réponse nous a été proposée par Estelle. Alors le texte était le suivant. On m'accuse de voler sans jamais ouvrir de boutique. Certains reconnaissent mon passage avant même de me nommer. Je porte un titre qui sent la poudre et les vieux combats. Pourtant, le soleil des Antilles suffit à raconter mon histoire. Et Estelle a tout capté, puisqu'elle a été la première à nous amener la réponse que nous attendions.
1: J'en ai pas vu d'autres.
0: Voici.
2: Ouh, trop fort! Me demandez pas comment j'ai réussi à trouver ça, mais le truc de... Moi, j'étais partie sur les corsaires, pirates et compagnie, et je me suis dit, le truc de voler... Ah ouais, je suis trop contente. La réponse, c'est frégate, les gars.
0: Yeah.
2: Merci.
0: Bravo.
2: Et en fait, après, le truc d'histoire de voler, je me suis dit, c'est un oiseau. Vous avez dit, c'est un animal, c'est un oiseau. Donc forcément, c'était dans un truc comme ça.
0: Frégate, effectivement, était l'animal que nous cherchions ce matin. Absolument. Bravo, Estelle. Et cadeau pour toi, bien évidemment.
1: Et pour ceux qui ne connaissent pas la photo de la frégate...
0: Il y en a qui ne connaissent pas une frégate.
1: WhatsApp. Ah bah oui.
0: Ah bon?
1: Il y en a qui ne connaissent pas la frégate.
0: D'accord.
1: Cet oiseau qu'on ne voit jamais se poser.
0: Alors Liling, j'adore. Liling a dit colibri, le mien aussi volait. D'accord Liling. Ne jamais contrarier un malade. Marvin, si tu t'en vas pour la suite sur NRJ.

0: Marvin à l'instant sur Énergie. Restez avec nous, la suite de la musique, ça va être Mimi. Juste un petit mot, il y a des gens qui sont vraiment de mauvaise foi.
1: Ah, vraiment.
0: Le fait que vous n'ayez pas trouvé frégate, il y en a qui nous disent ouais, mais on aurait pu dire mouette.
1: Mais non,
0: mouette, c'est pas chiant.
1: C'est comme quelqu'un qui m'a dit mais c'est un mal fini. Non. Rien à voir.
0: La mauvaise foi, c'est quelque chose.
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0: On parle de quoi ?
1: Depuis plus de 40 ans, les amis, dans l'info insolite aujourd'hui, depuis plus de 40 ans, des plaques mystérieuses apparaissent dans certaines villes, des carreaux entiers. Personne ne sait comment ils arrivent là. Ils sont appelés les Toynbee Tilers, ok, c'est généralement aux États-Unis, apparaissent dans les rues des grandes villes américaines ou sud-américaines, incrustées directement dans le bitume. C'est-à-dire que vous vous réveillez le matin, dans la rue où vous passez tous les jours, il y a un carreau qui a changé. Et en fait, sur ce carreau, c'est des références au film 2001, l'Odyssée de l'espace.
0: D'accord.
1: Ça fait plus de 40 ans que ça dure.
0: Non.
1: Que des carreaux apparaissent comme ça dans certaines villes. Personne ne sait qui fait ça. Ça
0: et
1: fait
0: c'est en
1: 40
0: nuit.
1: Ans. Comment ?
0: Et en une nuit.
1: En une nuit, parce que personne ne comprend même la méthode d'installation, parce qu'ils retirent un carreau existant et ils mettent un carreau avec une ref de l'Odyssée de l'espace. C'est un mystère urbain qui continue de d'inquiéter, d'intriguer et de s'étendre, surtout parce que c'est dans plus en plus de villes américaines. Qui fait ça ?
0: Je sais.
1: Tu sais ?
3: Hello !
1: C'est qui ?

0: 7h23 sur Énergie. Restez avec nous. La suite de la musique, ça sera celle de Meryl qui nous amènera juste au prochain rendez-vous info. Entre-temps, on vous souhaite bon courage sur la route. Parce qu'aujourd'hui, c'est lundi. On sait que le lundi,
1: c'est compliqué.
0: Allez, oui!
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0: Meryl à l'instant sur Énergie. Juste avant de retrouver Clara Vincent pour l'info, il y a Oriana qui nous indique qu'il y a un gros embouteillage sur la rocade à partir du supermarché Rond-Point, direction le Lamantin, donc c'est en Martinique. Donc soyez patients, prenez votre mal en patience en restant bien évidemment à l'écoute du Max Morning. Merci beaucoup Oriana et merci de nous rejoindre via la communauté WhatsApp. 7h30, on fait place à l'info.
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0: Information de Guadeloupe et de Martinique, condensée en moins de 5 minutes. Et c'est avec Clara Vincent. Bien le bonjour.
2: Bonjour Max, bonjour Audric et bonjour à toutes et à tous. La morgue du CHU de Martinique est bloquée ce matin en Guadeloupe. Bientôt un congrès des élus sur la crise de l'eau. Et puis la météo en Martinique, de faibles averses dans le nord de l'île. Mais le soleil a fait tout de même de belles apparitions jusqu'en milieu d'après-midi en Guadeloupe. Belle journée ensoleillée.
0: Voici les toutes dernières informations de ce lundi 11 mai. Clara Vincent.
2: Mobilisation ce matin à la morgue du CHU de Martinique. La CGTM Santé dénonce un plan de déplacement de plusieurs agents de la morgue, mais aussi une stigmatisation du personnel après les révélations la semaine dernière de plusieurs enquêtes au sein du service. Une Française rapatriée hier après avoir séjourné sur le navire de croisière MV Ondius, testée positive à l'antivirus. Elle a présenté des symptômes dans l'avion de rapatriement depuis les Canaries hier et son état s'est dégradé dans la nuit, selon la ministre de la Santé Stéphanie Rist. 22 cas contacts ont été identifiés en France. Les 4 autres rapatriés français sont pour l'instant testés négatifs et seront hospitalisés au minimum 15 jours. Le Premier ministre Sébastien Lecornu fera un point sur la situation en fin de matinée. La crise de l'eau revient au cœur du débat politique en Guadeloupe face à une situation jugée intenable pour la population. Le président du conseil départemental Guy Losbar annonce la convocation prochaine d'un congrès des élus. Objectif, tenter de trouver une sorte de crise durable. En Martinique, plusieurs quartiers de Chelcher privés d'eau depuis 3 jours, en cause la diminution de la ressource en cette période de sécheresse, mais surtout une casse majeure au niveau de Mandevanté, des actes de sabotage à l'usine de Didier. Pour tenter de soulager un peu les habitants, des distributions de bouteilles d'eau ont été organisées hier par la municipalité. Attention, si vous êtes en pleine préparation de vos vacances, le site de réservation Booking est victime d'une arnaque massive. Des pirates ont réussi à infiltrer des bases de données clients. Après une réservation, certains voyageurs reçoivent donc un message via la plateforme WhatsApp. Les escrocs disposent parfois d'informations précises comme le nom du client, les dates du séjour ou le numéro de réservation, rendant l'arnaque particulièrement crédible. En Martinique, les élèves du collège Robert III veulent sauver leur orchestre depuis un mois. Ils ont déménagé à Paul-Saint-Fort à cause des émanations de sargasses. Problème, les membres de l'orchestre, près d'une cinquantaine d'élèves, n'ont plus de salle pour répéter. Et puis en sport, en basket, la SC Tours et le Golden Star qualifiés ce week-end pour la phase finale de National 3. Le basket antillo-guyanais sera dignement représenté les 22 et 23 mai prochains à Aubonne, en Bourgogne-Franche-Comté. Voilà pour l'info sur Énergie. Très bonne journée. On se dit à tout à l'heure.
0: Merci beaucoup, Claire Vincent. Je rebondis sur ce que vous disiez en parlant d'arnaque également. Et je m'inquiète particulièrement pour nos anciens, en fait. Hein, parce que j'ai moi-même été, alors non pas victime, mais je me suis un message ce week-end via SMS déjà. Mm-hmm. Donc,
2: SMS Booking?
0: Non, pas Booking. Mais un truc qui indique que j'ai un retard de paiement de 135 € sans aucune explication quoi aux caisses, avec simplement un lien retard-règlement-aide.com.
2: Ah oui, mais toujours vérifier.
0: Exactement.
2: N'hésitez pas à toujours vérifier et à jamais mettre vos coordonnées bancaires sur ce genre de site un peu.
0: Et ça m'inquiète particulièrement auprès des anciens, parce que les anciens, des fois, peuvent réagir très vite.
2: Et même nous, hein, des fois, c'est tellement bien fait, l'arnaque de Booking. C'est vraiment hyper précis, quoi.
0: D'accord.
2: C'est vrai, avec le nom, la date, etc. Donc, vraiment, soyez vigilants. Et puis, faites attention et n'hésitez pas à contacter directement le site.
0: Ouais.
2: Envoyez un petit message avant d'entrer
0: vos coordonnées bancaires.
2: Voilà, numéro.
0: Merci Exactement. Beaucoup, Clara Vincent, que
2: à
0: nous aurons plaisir à retrouver tout à l'heure. Il y a Balarius qui nous indique qu'il y a une voiture en panne après le rond-point de Bracelet-Lorraine en Martinique, sens Robert-Lamontin. Et donc, vraisemblablement, là encore, il y a beaucoup d'embouteillages. Bon courage à tous. 7h35, je vous annonce qu'il y a Kalash qui arrive sur Énergie. Soyez vigilants.
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4: Kalash.
3: Quoi ?
4: Kalash. En anglais.
3: Ok. Tirage au sort ce vendredi, on vous l'a dit. Bah, il suffit d'être le premier, hein, dès que vous entendez les deux titres de Kalash à la suite. Et nous avons qui au téléphone ?
4: Morgan !
3: Bonjour Morgan !
5: Salut !
3: Comment ça va ?
5: Ça va et vous ?
3: Ça va super bien. Ça va super bien. En ce lundi matin, on est parti pour une petite semaine, donc tout va bien.
4: Hello !
3: Salut toi, c'est qui ?
5: Lewis.
3: Comment ça va, Lewis ?
5: Bien.
3: Lewis, est-ce que tu es OK pour que maman puisse s'envoler à Paris sans toi ?
5: Non.
4: C'est ça. Aïe, aïe, aïe, aïe. Il a dit non.
5: J'étais il n'aura peut-être pas le choix.
4: Aïe, aïe, aïe. Lewis, comme on dit dans le milieu, tu as bu de l'huile.
3: Parfum. Malheureusement, parfum. En tout cas, Morgane, sache que tu as... Après, tu vas te débrouiller avec Lewis. Hein. En tout cas,
5: non,
3: sache que tu es sélectionné.
5: La vie
4: est
5: là.
4: Aïe, aïe, aïe, mamie.
3: Tu es sélectionné pour le tirage au sort, comme j'aime à le rappeler, qui se tiendra ce vendredi 15 mai, d'accord ?
5: Ok, super.
3: Il y a Noémie qui te dit, Morgane, ne pars pas, tu as des responsabilités, laisse la place aux autres.
5: Mais les mamies sont là pour ça, Noémie. Bon,
3: voilà qui est dit, qui est fait. On vous embrasse, bonne journée, Lewis. Prends soin de toi, on t'embrasse également.
5: Merci, patron.
3: Et puis, passez une belle journée. Vendredi, on se donne rendez-vous, Morgane, d'accord ? Sois à l'écoute. Nous, on poursuit en musique avec Vaughan, Jab Decision sur Énergie. Restez vigilants. Peut-être un peu plus tard, un double hit de Kalash ou encore cet après-midi avec notre ami Timo. Aïe, aïe, aïe. Guadeloupe.

0: Vaughan, Job Decision sur Énergie. Et si vous êtes du côté de la Martinique, il y a un truc de dingue qui va se dérouler dans le même esprit. Ça s'appelle Caribbean Behavior.
1: Yes, sir!
0: Ça sera le 21 mai à partir de 21h, place des Fêtes du Carbet. Un truc de dingue, un truc hors du commun, va-t-on dire. Puisque sur cette même place, il y aura deux scènes. Alors, deux scènes, ça veut dire que simultanément, vous allez pouvoir avoir deux ambiances. En
1: deux ambiances sur la même place. Alors, deux podiums avec...
0: DJ Amigo.
1: Ça, c'est du plateau de DJ, ça.
0: Avec DJ Gilles.
1: DJ Dave.
0: DJ Tug.
1: DJ Klein.
0: DJ Wine.
1: Fédéral.
0: Fitch.
1: Will One.
0: Stone Killer.
1: Et c'est pas fini. Et c'est pas fini. De nombreuses surprises à la Caribbean Behavior également, les amis.
0: Et si on vous a pété quelques invitations, on a même.
1: Ah, moi je valide.
0: 0800 009 800, rappelez-nous rapidement pour cet événement qui se tiendra. Donc on vous le rappelle, le 21 mai, jour de veille de jour férié en Martinique. Parce que le 22 mai sera l'abolition, on fêtera en tout cas...
1: L'abolition de l'esclavage du côté de la Martinique.
0: Absolutely. Allez, 0800 009 800 pour le premier appel. Allô, bonjour.
2: Bonjour.
0: Salut, quel est ton prénom?
2: Jenny.
0: Comment ça va, Jenny, ce matin?
2: Ça va et vous?
0: Nickel, nickel, nickel. Jenny, t'es déjà au boulot? Tu vas au boulot? Tu es en congé?
2: Je vais au boulot.
0: Tu démarres à quelle heure?
2: Sur la route. À 8h.
0: D'accord. Et t'as pas d'embouteillage là où tu es? Tout va bien?
2: Un petit peu quand même, mais bon, ça ralentit un petit peu au niveau de ma route, mais ça va.
0: D'accord.
2: On va arriver à l'heure.
0: Très bien, tant mieux. D'autant que tu as le son énergie dans la voiture, tout va bien. Et en plus de cela, on t'invite à te rendre au Caribbean Behavior. Ça sera donc le 21 mai à partir de 21h, place des Fêtes du Carbet.
3: Oh, d'accord, ça va être lourd, ça.
2: Merci beaucoup.
0: You're welcome.
1: Non, moi,
0: passe une belle journée. Ne raccroche surtout pas. Vous restez des nôtres. On est reparti en musique dans un instant. On va écouter DJ Stery. Et puis on va écouter également du Shansia sur Énergie. Belle matinée à tous. Merci d'être à l'écoute du Max Morning. C'est ici que ça se passe. Ah, je me filme bien. Putain. Ah, je suis malade de ce truc. Vraiment.
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0: Bonjour, soyez les bienvenus si vous ne faites que débarquer. Oui, le Max Morning est en place depuis 6h et on va vous accompagner jusqu'à 9h pour entamer cette nouvelle petite semaine. Oui,
1: c'est ça.
0: Car on vous voit, vous les calculateurs, vous qui avez posé depuis quelques temps déjà.
2: Depuis décembre minimum.
0: Depuis quelques temps déjà, votre vendredi, parce que jeudi étant férié. Vendredi, et bah, ma foi, je pense qu'il y aura beaucoup de gens qui seront en vacances. Beaucoup de gens qui disparaîtront dès le jeudi.
1: Ça, c'est clair.
0: Et tu les reverras le lundi suivant.
1: Ou pas.
0: En tout cas, nous serons là vendredi 15, parce qu'il y a énormément de choses de prévues ce vendredi 15. Mais d'une part, tirage au sort pour le voyage-concert de Kalash. Grâce à nos amis de Carrefour, d'Estreland et Contact. Grâce à eux, vous allez pouvoir donc vous rendre à Paris, assister au concert de Kalash. Ça se déroulera à Paris, la Défense Arena, le 12 juin prochain. Donc soyez libres durant cette période. Le tirage au sort donc vendredi 15 mai avant 9h, c'est promis. Donc soyez là et on appelle, hein. Il ne suffit pas d'être tiré au sort.
1: Ah,
0: on vous appelle.
1: Non,
0: décrochez, c'est OK. Si vous ne décrochez pas, en revanche, on entame un nouveau tirage au sort.
2: Ça repart au jeu.
0: Eh oui.
2: C'est pas comme ça.
0: Donc, va falloir être là. Je rappelle du moins que ce voyage comprend le billet d'avion valable pour 2 personnes. Nuit d'hôtel pour 2 personnes, sauf s'il y a embrouille entre-temps. Et enfin, passe-concert pour 2 personnes, sauf s'il y a eu là encore embrouille entre-temps.
1: Ah voilà. Après, on va trouver quelqu'un rapidement.
0: C'est clair.
2: Je suis disponible.
0: Ne dit-on pas un ou une de perdu, 10 de retrouver. Bon, on n'est pas là pour ça. Soyons positifs. Autrement, ce même jour, vendredi 15 mai, il y aura 10 000 euros à gagner.
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0: Ouais, ça sera ce vendredi. Et ça sera quasiment la seconde fois que vous repartirez avec cette somme que nous avons réussi à négocier pour vous.

0: Oui, puisque depuis quelques semaines, il y a plusieurs vendredis de fériés, pas de money time, pas, en tout cas pas de tirage au sort. Logiquement, ça aurait dû faire 9000 euros cette semaine.
1: C'est
0: on s'est dit qu'on arrondissait à 10 000 avec l'autorisation et la permission de la direction.
1: Autorisation, permission.
0: On leur a un petit peu forcé la main, mais ça se dit pas. Ça se dit pas, Timon. On leur a un petit peu forcé la main. Quoi qu'il en soit, les amis, ce vendredi 15, ça va tomber fort. 10 000 euros sur un compte en banque, même votre conseiller... Il risque de vous appeler pour vous féliciter.
2: Ah ben vous dites, qu'est-ce que c'est que ça? Vous êtes dans le trafic? Donc c'est énergie.
0: Voilà.
2: C'est légal, monsieur.
0: C'est totalement légal.
2: Voilà.
0: 10 000 euros en tout cas, c'est ce qu'on vous souhaite. À vous qui avez tenté déjà votre chance, à vous qui n'avez pas encore tenté, peut-être que vous attendez le dernier moment, peut-être que vous attendez un signe.
1: Voilà.
0: On en sait assez.
2: Tu savais, tu savais.
0: Mais justement...
2: Tu savais.
0: De trop. Je rappelle le principe, NRJ par SMS au 97 777. Ça, c'est la première chose à faire. Vous envoyez ce message. Dans la seconde qui suit, vous recevrez justement un message de Digital Virgo vous demandant le mot de passe. Sachez qu'il est valable jusqu'au vendredi 15, ce mot de passe.
2: Blé, B-L-E.
0: Voilà qui est dit. Ensuite, nom, prénom, numéro de téléphone, etc. À partir de là, vous faites partie des sélectionnables. Rendez-vous donc vendredi, 8h40-45, Digital Virgo, après tirage au sort, nous fait parvenir un mail avec vos noms, prénoms, numéro de téléphone. Dans la foulée, on vous appelle. Il suffira juste de décrocher en disant « Allô » ou même pas. Hein. Vous décrochez en disant « Yo ».
2: Yao. Yao.
0: Voilà.
2: Ce que vous voulez.
0: Ce que vous voulez. L'essentiel étant de décrocher pour repartir avec cette somme. Voici Naïka pour la suite sur NRJ. Bon réveil.

0: Audric me l'apprenait à l'instant. Combien de millions de vues en 3 mois?
1: 7,7 millions de vues.
0: Naika, One Track Mind.
1: Sur YouTube.
0: Sur NRJ. Oui, sur YouTube, bien évidemment.
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0: Juste avant d'écouter IOA Tambou, voici le sondage, le second de la matinée, qui indique que 11% des hommes ont raconté ce mensonge pour mettre fin à une relation.
1: C'est pas bien.
0: De quel mensonge s'agit-il?
1: Faut pas mentir.
0: Ma mère est malade, non.
1: Non.
0: Ça ne concerne pas la maladie et ça ne concerne pas la maman. Laissez les mamans de côté.
1: S'il vous plaît.
0: Ah, ce serait mieux. Vous avez 2 minutes pour nous emmener la bonne réponse. 11% des hommes, alors c'est quand même pas mal, hein, 11%. Hein.
1: Oui, quand même.
0: 11% des hommes ont raconté ce mensonge pour mettre fin à une relation. De quel mensonge parlons-nous? 06 90 11 14 14. Vous êtes hyper nombreux, donc ne faites pas de message audio. Envoyez-nous simplement un écrit. Déjà que c'est compliqué en écrit, donc audio, c'est même pas la peine. Donc, tentez votre chance. 06 90 11 14 14. Uniquement par écrit. 11% des hommes ont raconté ce mensonge pour mettre fin à une relation.

0: Tambou, Highway sur Énergie, 8h12, juste avant Highway, on vous a posé une question relative au sondage. Ce sondage indique que 11% des hommes ont raconté ce mensonge pour mettre fin à une relation.
1: C'est pas bien.
0: Et la première personne à nous emmener la bonne réponse, celle que nous attendions, c'est exactement ça. C'est Mimi.
1: Qui est ça, évidemment.
0: Non. Elle est derrière rien du tout, elle nous amène simplement sa bonne réponse, que voici.
2: Bonjour, bonjour, je suis trop contente, enfin. Et la bonne réponse c'est j'aime mon ex.
0: Exactement.
2: Bien qu'on aime son ex. Voilà, voilà.
0: Bravo à toi Mimi, cadeau pour toi. Effectivement, c'est la réponse que nous attendions. 11% des hommes ont raconté être toujours amoureux de leur ex pour mettre fin à une relation.
1: C'est pas bien.
0: Ah aussi, c'est surtout très lâche parce que la personne en face, qu'est-ce que tu veux qu'elle te dise? Elle peut pas lutter.
1: Mais non.
0: La personne en face ne peut absolument pas lutter. Et ça. J'ai l'impression que ça marche aussi chez les femmes. Hein. On dit 11% des hommes, mais si une femme te dit, bah écoute, tu sais quoi, je suis encore amoureuse de mon ex.
1: Ah bah bye!
0: Qu'est-ce que tu veux dire?
1: Bye!
0: Non, ce serait plutôt un peu bye, c'est pas grave.
1: Oh, ça dépend. Ça dépend des situations.
0: Ben, 11% des hommes font ça ou ont déjà fait ça, par facilité, par lâcheté. En tout cas, c'est clair que oui, là, il ne peut pas y avoir conversation. Hein.
1: Non, pas trop.
0: Voilà, voilà.
1: Quoique.
0: Quoique quoi?
1: Elles aiment bien discuter.
0: Qu'est-ce que tu veux dire à ça?
1: Ah bah,
0: tu peux pas te battre face à quelqu'un qui est encore amoureux de son ex, quoi.
1: Non. Tu peux faire un tableau de pour ou contre. Moi versus l'ex.
0: Ouais.
1: Oui, c'est possible. Audrey, qu'est-ce que c'est les vannes, mais pourquoi? Ah bah... Qu'est-ce que je fais?
0: Je vous laisse vous faire votre propre opinion du garçon. Moi, pendant ce temps, j'ai les jambes allongées. Tranquillement, en train de siroter mon café et écouter Bad Bunny. On vient juste derrière avec la good news du jour, 8h14 sur Énergie.

0: Quelle est la bonne nouvelle du jour, mon cher Rodrigue?
1: La bonne nouvelle du jour, les amis, est-ce que vous connaissez ce qui s'appelle un pont numérique dans le corps humain?
0: Un quoi?
1: Un pont numérique.
0: Dans le corps humain?
1: Oui, monsieur.
0: Non, je connais pas.
1: Je vous explique. En Suisse, des chercheurs ont créé un pont numérique entre le cerveau et la moelle épinière.
0: D'accord.
1: C'est un pont sans fil. Un patient paralysé depuis plus
0: donc
1: de 10
0: ans. Donc c'est un pont
1: Wi-Fi. Exactement, c'est du Wi-Fi, mais dans l'intérieur de toi-même. D'accord. Le patient paralysé depuis plus de 10 ans a pu se lever, faire quelques pas et même monter quelques marches. Grâce à des signaux qui sont envoyés directement du cerveau aux muscles des jambes. C'est un pont numérique. C'est la première fois qu'un tel niveau de mobilité est retrouvé après une paralysie aussi ancienne.
0: Wow.
1: Cela ouvre la voie à une nouvelle génération de traitements pour les paralysies. Et cela prouve même qu'après des années, le cerveau peut réapprendre à contrôler le corps grâce aux ondes créées par les capteurs. Donc en gros, il y a un capteur dans le cerveau,
0: okay, c'est ce que je voulais te
1: demander. Autre dans la moelle épinière qui permet de diffuser un message électrique aux muscles.
0: C'est
1: ce
0: génial.
1: Que ne fait plus le corps humain.
0: Ah, quand, c'est génial.
1: Quand il y a rupture de réseau.
0: Excellent.
1: Mais aussi la Suisse.
0: Et merci la science.
1: Voilà.
0: C'est génial. Bonne nouvelle, effectivement.
1: Oui, monsieur.
0: Bon, Ervana, c'est la suite sur Énergie. Tête collée, 8h18. Ne touche à rien, on est là.

0: Les bons plans de votre radio. Déjà, demain, Ahmed Silla sera... Ahmed Silla sera au Palais des Sports du Gousillon. On vous le rappelle avec son spectacle Origami. Je vous le recommande, ce spectacle. Donc, 12 mai, Palais des Sports du Gosier. Certains ont déjà leur invitation, ceux qui ne l'ont pas encore. J'espère d'ailleurs que ce n'est pas... On ne va pas m'annoncer dans peu de temps que c'est sold out. En tout cas, il vous est encore possible, alors je vous parle, de choper, en tout cas d'acheter vos places pour Bisous, Kiwall, Olbol et Deal des Îles, parce que nous, on n'en a plus. Hein.
1: Non, non, non, il n'y a plus.
0: On a tout distribué la semaine dernière.
1: À la peine de nous attendre à la sortie, il n'y a plus. On vous connaît.
0: C'est ça, on vous voit. Donc les derniers en place sont sur Bisouk, Kiwall, Olmol et Deal des Îles. Spectacle qui se déroule demain. Du côté de la Martinique, le 14 mai se déroulera le Amy Boys Show. Et non pas le B-Boys. Ne nous en veux pas, Miss...
1: Miss Solitaire nous a dit qu'elle va aller voir le B-Boys Show. Je lui ai dit, mais c'est quoi ça? Je ne suis pas au courant de cet événement.
0: Quel est cet événement?
1: Le B-Boys.
0: Oui, vous êtes partenaire.
1: Mais ah bon?
0: Ah bon?
1: Le B-Boys.
0: Le B-Boys?
1: Vous n'êtes pas.
0: En revanche, le Amy Boys Show, effectivement, ouais, ça, oui. ça sera le 14 mai. Ça sera à la Pouze Arena. Ça sera en Martinique. Avec effectivement Young Chang, One T1, Teoba, Matthew White, tout ce petit monde sur une seule scène. Donc le Amy Boys Show. Parce que le Big Boys.
1: Je me suis dit, mais qu'est-ce que c'est ça?
0: Mafia, on connaît pas.
1: Non!
0: Mafia, on connaît pas.
1: On n'a pas d'invitation. Ou la bimbo.
0: Oh! On va parler tout à l'heure également d'un événement familial à venir qui s'est déjà déroulé, me semble-t-il, du côté de la Guadeloupe, qui arrive en Martinique. Ça sera le 24 mai prochain, la première édition du Kids Paradise.
1: Oh, yeah.
0: Journée exceptionnelle pour les enfants avec jeux gonflables, activités de cohésion, animation musicale. Enfin, bref,
1: génial pour les propriétaires.
0: On y reviendra. Ouais, on y reviendra.
1: Et le 21 mai, les amis, n'oubliez pas. Du côté de la Martinique, Caribbean Behavior.
0: Absolument.
1: Avec 40 gel et énergie anti. On dit oui.
0: 8h23, la suite de la musique, ça sera Vibes Cartel. Ah, le fameux Only Gets Better.
1: Oh, yeah.
0: C'est bon ça.
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0: Vibes Cartel, Only Gets Better à l'instant sur Énergie. Ne touche à rien, la suite de la musique, ça sera du 1T1 avec In The Corner. Pour l'heure, on fait place à Clara Vincent. Pour l'essentiel de l'actualité.
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0: L'information de la Guadeloupe et de la Martinique réunie et condensée en moins de 5 minutes. Clara Vincent, bonjour.
2: Bonjour Max, bonjour Audric et bonjour à toutes et à tous. Un nouvel outil contre les sargasses dans la Caraïbe. Une Française positive à l'antivirus et puis la météo en Martinique. De faibles averses dans le nord de l'île, mais le soleil fait tout de même de belles apparitions jusqu'en milieu d'après-midi. En Guadeloupe, belle journée ensoleillée.
0: L'information mise à jour, c'est ici. L'information de ce lundi 11 mai, Clara Vincent.
2: Le Sargassum Monitoring, une carte interactive, permet désormais de surveiller en temps réel les plages touchées par les algues brunes dans la Caraïbe. Grâce à des images partagées par les habitants, les voyageurs ou les données satellites, il est désormais possible de voir quasiment en direct quelles plages sont touchées dans les Caraïbes. Selon des scientifiques américains, la région pourrait connaître une année record en matière d'échouement de sargasses. Une Française rapatriée hier après avoir séjourné sur le navire de croisière MV Andrews, testée positive à l'antivirus. Elle a présenté des symptômes dans l'avion de rapatriement depuis les Canaries hier et son état s'est dégradé dans la nuit selon la ministre de la Santé Stéphanie Rist. 22 cas contacts ont été identifiés en France. Les 4 autres rapatriés français sont pour l'instant testés négatifs et seront hospitalisés au minimum 15 jours. Le Premier ministre Sébastien Lecornu fera un point sur la situation en fin de matinée. En Guadeloupe, 4 jeunes âgés de 21 à 24 ans comparaissent à partir d'aujourd'hui devant la cour criminelle départementale pour des faits de vol avec armes et tentatives de vol. Les faits reprochés remontent à février 2024 à Capesterre-Belle-Eau. Le procès doit durer 3 jours. En Martinique, la colère des agents de la morgue du CHUM affiliés à la CGTM Santé. Depuis ce matin, ils sont mobilisés devant leurs locaux pour dénoncer un plan de déplacement qui vise au moins 4 de leurs collègues. Ils dénoncent aussi une stigmatisation du personnel après les révélations la semaine dernière de plusieurs enquêtes, au sein du service. Les réactions des parlementaires ultramarins après la cérémonie hier au Sénat à l'occasion de la Journée nationale des mémoires de la traite, de l'esclavage et de leurs abolitions. Dans son discours, le Premier ministre Sébastien Lecornu n'a pas évoqué des réparations, un sujet pourtant inévitable et majeur pour nos élus. Et puis en sport du cyclisme en Guadeloupe, Alex Taillandier de la TMBCE a remporté la 23e édition du Grand Prix du Conseil départemental. Malgré un retard de 3 minutes et 23 secondes au départ du Gosier, il a su renverser la tendance. C'est Jérémy Delumeau de la JCA qui a remporté au sprint la 5e étape. Voilà pour l'info sur Énergie. Très bonne journée et à demain.
0: Vous avez essayé de faire un combo ?
2: Non, j'ai failli m'étouffer surtout.
0: Ah d'accord.
2: C'est surtout ça.
3: Ça fait de l'audience.
2: C'est bien Énergie.
0: C'est exactement
2: bien
0: ce que
2: j'ai dit. Bien sûr, toujours.
3: Je suis SST, vous seriez sain et sobre.
0: Ah oui, il a fait la formation.
3: Mais oui, je suis SST.
0: Il a fait la formation.
3: Je peux vous sauver, Madame Vincent.
0: Ah, mais en tout cas, on aurait suivi ça en live.
2: Ben oui.
0: Ah, je voulais garder les micros ouverts.
2: Évidemment.
0: Audience,
2: vous,
0: audience.
2: Toujours. Franchement, pas possible.
0: Bonne journée, Claire Vincent. On vous retrouve en pleine forme demain.
2: Évidemment, là, à demain. Prendre.
0: Bonne journée.
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1: tonight? 8h37 sur NRJ.
2: J'adore ton accent de Mimi.
1: Tonight, Matinique. One sera sur la scène du AB Boys Show. Et ça sera bien évidemment avec votre radio.
2: NRJ aussi.
1: Pourquoi il y en a d'autres?
2: On le rappelle.
1: Je pense pas qu'il y en ait d'autres.
2: Mais... on appuie. On met le clou.
1: On met le clou. Dans le trou.
2: Ah, assez.
1: 14 mai, la Palooza Arena va s'embraser puisque après la tournée à Paris, en Guadeloupe,
2: sold out.
1: Eh bien, ils sont attendus en Martinique, le AB Boys Show avec Young Chung, avec 1T1, avec Théoma et Matthew White. Et on vous file votre invitation valable pour deux personnes maintenant. Tu vois, Didine qui dit, il y a d'autres radios.
2: Aïe, aïe, aïe.
1: C'est bien ce que je dis, hein. Je vois, je suis pas au courant. Quoi qu'il en soit, 0800 009 800, on vous invite, si vous êtes en Martinique, à vous y rendre. On rappelle, ça sera ce jeudi 14 mai pour ceux et celles qui ont posé leur vendredi. Vous aurez la possibilité de vous régaler durant toute la soirée de ce concert.
2: On va dire standard.
1: Allô, bonjour.
3: Bonjour.
1: Quel est ton prénom, jeune Palawan?
3: Micheline.
1: Ça va, ça...
2: Oh là là.
1: Micheline, ça va?
3: Ça va.
1: Je sens qu'on a...
3: Content.
1: Voilà, on sent qu'il y a quelqu'un d'heureuse au bout du téléphone. Bravo à toi, Micheline.
2: Mais elle est débiellée, ma parole.
1: Mais on aime les auditeurs comme ça. On aime les auditeurs comme ça, qui savourent leur victoire. Oui, Micheline, tu seras à la Palooza au François en Martinique pour assister à ce concert. Ouverture des portes, je comprends,
2: 18h.
1: Donc tu y seras dès 18h avec ta radio. Ok.
2: Seigneur.
1: Dave Rendance pour la suite sur NRJ, 8h40.
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0: que nous ne soyons pas là. Mais vendredi, on sera là parce que vendredi, il y a une grosse journée. Il y a plein de cadeaux à choper. 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
1: BLE B-L-E.
0: Voilà qui est fait. Sadik à venir tout à l'heure avant 9h. On écoutera également du whisky, du kérosène. Sadik qui, on vous le rappelle, sera sur la scène du festival Théâtre des Blues. Et bonne nouvelle, dès demain, on vous y invite à ce festival.
1: Allez, oui!
0: Avec Machel Montano, Earth, Wind and Fire,
1: le groupe classe.
0: Sadik, le groupe classe également. Enfin, bref, il y aura du bon monde.

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3: Plein de bonnes choses, on trouve tous les tropiques aussi bien en Guadeloupe, en Guyane qu'en Antilles. 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
1: Énergie pour moi, l'après-midi a bien démarré. Ben oui, que de gros hits et ça fait plaisir de bien démarrer comme ça. J'ai lâché un signal, mais juste avant, je veux saluer tous ceux qui sont sur le WhatsApp d'Énergie Antilles. Je veux saluer Missy Fafano qui nous a fait un petit retour parce qu'apparemment, il a gagné son casque. Et vous pouvez faire comme lui, hein. Guettez le signal. Je vous les diffuse maintenant. Allez, je les diffuse maintenant, les différents signaux. Ben ouais, alors, le classique, c'est celui-là.
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1: Ça, c'est le classique, vous êtes habitué, vous connaissez. Il y a celui-là.
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1: Et puis, il y a celui-là.
2: Will Batman en mode auto-choc.
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1: Et je vous dis qu'il y a de quoi faire. Il y a de quoi faire cet après-midi. Dès que vous entendrez un signal quelconque, peu importe, vous m'appelez rapidement. Alors, le classique cet après-midi vous permettra de repartir avec du cinéma, avec du festival. Terre de blues, ça se gagne en ce moment même sur Énergie. Il y a aussi le festival, le RP Festival avec Capleton, vous savez, du côté de Madame. Mais je mélange tout, hein, mais c'est fait exprès. Il y a le Amy Boy Show aussi qui se gagne en ce moment sur Énergie. Soyez très très très rapide. Et il y a qui avec moi là?
3: Il y a Michel.
1: Non mais Michel, tu fais exprès. Tu as envie de me péter les oreilles, c'est ça?
3: Non, pas jusque là, quand même pas. Non,
1: mais Michel, qu'est-ce que tu fais? Michel, il me semble que quand je suis parti jeudi soir, tu as joué avec moi.
3: Oui, j'ai la mémoire.
1: Tu as la mémoire, moi aussi. Alors, tu sais quoi, je vais permettre à quelqu'un d'autre de jouer, d'accord? On se rappelle, Michel, à bientôt. Là, ben oui, on va faire tourner le business un petit peu, hein. On garde pas que les mêmes, parce qu'après, j'en prends pour mon grade. Alors, il y a qui avec moi? Vous tous, vous avez la radio à fond.
4: Allô?
1: Ouais, ton prénom?
4: Christophe.
1: Ça va, Christophe?
4: Ça va.
1: T'as changé de prénom pour l'occasion ou quoi?
4: Non.
1: Michel, je sais, Michel, il appelle tout le temps. Christophe, c'est ta première fois avec moi?
4: La toute première fois.
1: D'accord, comment tu vas?
4: Très bien.
1: Sûr, hein?
4: Sûr.
1: T'es de quel côté, toi?
4: Hein?
1: Tu es où? T'es en Martinique ou en Guadeloupe?
4: En Guadeloupe.
1: D'accord, qu'est-ce que tu fais de ton après-midi?
4: Là, je suis au boulot, là.
1: Mais tu fais quoi au boulot?
4: La conduite.
1: D'accord. Je veux pas trop en dire, le patron, il écoute aussi?
4: Je pense.
1: Bon, alors, Christophe, c'est bien ça, hein?
4: Ouais.
1: Bah, je vous dis, vous me dites les prénoms, mais il y en a tellement, alors voilà. J'ai tendance à oublier les prénoms. Christophe, tu sais quoi? Je te mets à l'aise.
4: Ok, vas-y.
1: Qu'est-ce qui te plairait?
4: Il y a quoi déjà?
1: Si on passe un petit mal, on parlait. Alors, qu'est-ce qui te ferait plaisir?
4: Qu'est-ce qu'il y a de bon?
1: Christophe, on n'a pas l'après-midi. Bouge-toi.
4: Vas-y, fais-toi plaisir, donne-moi ce que tu veux.
1: Ce que je veux?
4: Ouais.
1: Est-ce que t'es un mec disponible?
4: Ouais.
1: Sûr, hein?
4: Sûr.
1: Certain. Bon, alors, si je te dis du 22 au 25 mai.
4: Ouais.
1: Tu comprends quoi?
4: C'est Marigal.
1: Terre de blues.
4: Exactement.
1: Tu sais quoi? Je vais t'inviter à Terre de blues. Okay. Terre de Blues, ça va être une tuerie encore cette année avec Earth, Wind and Fire, expérience, je pense que la personne a oublié. Earth, Wind and, c'est bien ça, Earth, Wind and Fire expérience. Il y a Machel Montano, il y a Klaas, Missy Sadik, yeah. Et puis il y en a tellement, il y en a tellement, tellement, tellement, tellement, et il y aura Christophe.
5: Exactement.
1: Christophe plus une personne.
5: Plus combien?
1: La famille. Aïe, aïe, aïe, aïe. C'est pas Fred, Simon. Vous êtes deux.
5: Non, Christophe... mais vas-y, moi, hey, moi je pas. Hein.
1: Christophe et une personne. Christophe, oubliez mes néphobies, okay. Marie-Galante. Allez, en tout cas, tu y seras et tu pourras faire la fête, t'amuser tranquille.
5: Ok, d'accord.
1: Ok.
5: Ok.
1: Allez, je te souhaite un bel après-midi. Ça démarre mieux, bien, okay. Très bien pour toi-même.
5: Ok, ah oui, très très bien même.
1: À bientôt Christophe.
5: Ok.
1: Allez, nous on poursuit avec tous les hits que vous aimez. Je vous ai dit cet après-midi, ça pulse avec Wanty One, Sheila et Ayoé.
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0: Yeah.
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0: Bravo.
12: Et en fait, après, le truc d'histoire de voler, je me suis dit, c'est un oiseau. Vous avez dit, c'est un animal, c'est un oiseau. Donc forcément, c'était dans un truc comme ça.
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0: Betty.
1: Oui, oui, oui, je suis là.
0: Tu m'entends avec un temps de retard, c'est ça?
1: Oui, exactement.
0: Bon, eh ben écoute dans le téléphone, comme ça va être plus simple.
1: Ouais.
0: D'accord. Bon, Betty.
1: Oui.
0: On va faire ça rapidement. Je te sélectionne pour le tirage au sort qui aura lieu vendredi matin dans le Max Morning entre 8h et 9h. Entre 8h et 9h, il y aura le tirage au sort afin de savoir si tu repars avec tes oreillettes JBL. On croise les doigts pour toi.
1: Super, merci beaucoup.
0: Ok.
1: Merci.
0: Allez, excellent après-midi. Vous aussi, vous avez la possibilité de faire comme Betty, guetter le signal. Je vous le rediffuse, comme ça, vous saurez, vous ne pourrez pas me dire « Je n'étais pas au courant, je ne connais pas le signal, je ne sais pas ce que c'est celui-là. »
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0: Allez, dès que vous entendez ce signal, vous nous appelez rapidement. Il y a des oreillettes JBL à gagner. Nous, on poursuit avec les hits que vous aimez entendre l'après-midi. Il y a Wirvana, tête collée. Et tiens, à Southampton, Far Away dans la radio.

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2: Excellent après-midi, merci de choisir l'Aftermoon jusqu'à 18h. On est ensemble. Et à 18h, je vous donne rendez-vous pour le Hit Mix Energy. Ça va être bon encore. Ça va être encore une belle partie. Bon, on a lâché un signal parce que je vais vous dire qu'il y a plein de cadeaux à gagner en ce moment sur Energy. Alors, je vais vous les citer. Je vais commencer par les citer. Il y a la Caribbean Behavior. Ça se gagne en ce moment sur Energy. On a du cinéma pour vous. Du cinéma. Alors que je regarde, j'ai deux places de ciné pour t'aider cet après-midi. Hein, mais le cinéma, bon, c'est à n'importe quel moment. Je vous offre du... Mais Kalash n'est pas encore tombé. Alors, dès que vous entendez deux hits de Kalash à la suite, avec le signal juste au milieu, vous m'appelez rapidement. Il y a le AB Boys. Qu'est-ce que j'ai encore? Le festival, le RP Festival avec Capleton et Real Limit, on a de quoi faire, on a de quoi s'éclater du côté de Mada. En Guadeloupe, on s'éclate aussi. On a à vous offrir le signal pour les produits high-tech, ça se gagne en ce moment. On a le concert de Kalash, ouais. J'ai du cinéma à vous offrir, hein. Et des places pour Amel Sila aussi. Et dernière, et puis le festival Terre de Blues. Là maintenant, il y a quelqu'un avec moi. Il y a qui? Valou?
3: Oui, Valérie.
2: Comment ça va?
3: Ça va, oui.
2: Bel après-midi pour toi?
3: Très bien.
2: T'es au boulot? T'as fini? T'es en vacances? T'es comment?
3: Non, j'ai terminé. Je rentre à la maison.
2: D'accord. Et t'as prévu quoi ce soir? Une petite marche? Un petit dîner? Vas-y, dis-moi. Tu fais quoi ce soir?
3: Rien du tout, je vais rentrer, je vais vous
2: toucher
3: et aller dormir.
2: Il y en a qui, à 16h, tu penses déjà à dormir?
3: Eh bien, bien sûr.
2: Tu commences?
3: Je me réveille tôt.
2: C'est vrai?
3: Bien sûr, depuis 5h, je suis déjà réveillée.
2: D'accord. Bon, Valou.
3: Oui?
2: Comme tu te réveilles très tôt. Ça, c'est de façon à ne rien rater, on va se dire ça? Je vois pas pourquoi tu te réveilles aussi tôt, quoi. Hein?
3: Ben, il faut emmener les enfants à l'école, il faut emmener les petits-enfants à crèche, voilà.
2: D'accord. Non, mais je te taquinais. Bon, tu sais quoi? Je t'envoie au AB Boys Show.
3: Ah, ben, c'est très bien.
2: Voilà. Alors, tu sais quoi? Sur la même scène du AB Boys, Y'a de quoi faire, à boire et à manger, comme je dirais. Young Chang MC, 1T1, Teoma, Matthew White, et plein de belles surprises.
3: Ah, d'accord.
2: C'est le 14 mai.
3: À la Palouza,
2: voilà. Ça va être ça.
3: D'accord, ok, c'est super.
2: Je te souhaite une bonne nuit, puisque tu m'as dit.
3: Bien sûr, il faut aller dormir tôt pour pouvoir se réveiller tôt.
2: Mais d'accord, moi, je ne vais pas te fâcher. Allez, je te souhaite une bonne nuit, Valou.
3: Merci beaucoup.
2: Et un bon concert, un bon spectacle, AB Boys. À bientôt. La suite, Shensia, Marvin, dealer dans la radio.

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1: Alexis est là en après-midi. Il y en a plein qui sortent des cours, qui sortent du boulot. Ça y est, ils vont rentrer à la maison. Avant d'entrer à la maison, on prend la voiture, on va récupérer les gamins à l'école ou encore on s'apprête à rentrer tout simplement à la maison. Mais oui, on met la radio, on entend le signal. On appelle rapidement. Il y a qui?
2: Rodrigo.
1: Quand tu te présentes, c'est comme ça que tu fais.
2: Allô, tu m'as?
1: Oui, Rodrigo.
2: Ouais, Rodrigo, faut mettre le gueule. Je l'ai payé à la naissance. Attends, il y a Audric. Le matin, mais là, c'est Rodrig.
1: Mais non, le matin, il y a Audric. Audric. Ouais, comme Frédéric. Audric. Il y a Max et Audric. Parce que j'entends. On entend plein de prénoms le matin. Rodrig, Rodric. Non, c'est Audric.
2: Rodrig.
1: Et toi, c'est Rodrigo, hein?
2: Oui, oui.
1: Bon, Rodrigo, comment tu vas?
2: Ça va, tu m'as arrêté toi-même.
1: Voilà, tout douce. Et Rodrigo?
2: Oui.
1: T'es de quel côté?
2: Petit-Bourg.
1: D'accord, qu'est-ce que tu fais à Petit-Bourg?
2: Le travail, je n'ai pas encore fini.
1: Qu'est-ce qu'on fait là?
2: Je suis surveillant.
1: À l'école ou...
2: Ouais, j'ai terminé à 18h.
1: Ah d'accord. Bon, ça a été ta journée?
2: Oui, tranquille, c'était très calme, les élèves, tu connais déjà, hein?
1: Ouais. Bon, qu'est-ce que je peux faire pour toi, dis-moi?
2: Un petit ciné.
1: Hein?
2: Un ciné.
1: Un petit ciné?
2: Ouais, comme je dis, il n'y a pas de travail. Comme on disait, le mois de mai, c'est le mois des travailleurs.
1: D'accord, le mois des travailleurs. Ouais, on va dire ça rapidement. Hein? Bon, je t'invite au cinéma et tu iras avec la personne de ton choix.
2: Ok, merci, c'est gentil.
1: C'est bon?
2: C'est bon, c'est bon.
1: Ok, Rodrigo, bonne soirée.
2: Merci.
1: J'adore, le mec il est fou.
2: Merci, c'est bon.
1: Excellente soirée, Rodrigo.
2: Merci.
1: À bientôt. Rodrigo partira au cinéma. Ben, si vous voulez faire comme lui, n'hésitez pas à composer 0800 009 800. Il y a des cadeaux, il y en a tellement. Et puis je vous invite à être très vigilant. À n'importe quel moment, un double calage peut tomber, hein? Je dis ça, à vous de comprendre. Allez, excellent début de soirée.
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1: Ok, ça nous parle pour un feu alors.
2: Chantez-le là, s'il vous plaît.

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1: Will Batman en mode touchant.

0: Non, mort d'autochamp.
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2: Allez, le signal, il est passé. Deux hits à la suite de Kalash. Et ça vous permet d'être sélectionné pour le tirage au sort qui aura lieu vendredi 15 dans le Max Morning. On saura qui partira à Paris. Alors, voyage concert

0: Kalash qui aura lieu au mois de juin. Et il y a qui avec nous ?
1: Gilles !
0: Salut Gilles !
1: Salut, salut !
0: Comment ça va ?
1: Ça va super !
0: Mais ça ira mieux vendredi sûrement.
1: Exactement. Hein ?
0: On saura si tu pars au concert de Kalash au mois de juin.
1: Les
0: droits. Voilà, comme ça, tu pourras en profiter. Tu connais bien le répertoire ou pas ?
1: Quand même un peu, oui.
0: T'as des petites révisions à faire ?
1: Oui, des petites révisions, mais ça va aller.
0: T'es sûr, hein ?
1: Pas certaine.
0: Bon, d'accord. Ben, Gilles, je te sélectionne et le tirage au sort, ça sera vendredi matin dans le Max Morning.
1: Ça marche, merci beaucoup.
0: Je te souhaite une belle soirée.
1: Merci, pareillement.
0: À bientôt, Gilles.
1: À bientôt.

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1: Avec Céline, début de soirée, merci de choisir Énergie. Comme vous le faites au quotidien, entre 15 et 18 heures, l'After Moon, on vous accompagne et on vous demande de nous appeler au 0800 009 800 ou encore laisser des petits messages. Ah bon, j'ai pas salué les gens du WhatsApp. Mais oui, il y en a plein. Il y en a plein, plein, plein, plein. Elle est habituée, puis il y en a... Alors, oh là là. Allez, je salue Mina, Didinange, Danette, Vanou, Johanna, Pascal, Samantha, Claudine, Rodriguez. Je salue tout ce petit monde. Hein? Je vais m'arrêter là. Qu'est-ce qu'il pleure? Mais Samantha, tu pleures pourquoi? Mais non, il faut arrêter les bêtises. Là, il y a eu un signal. Mais oui. Et il y a qui avec nous?
2: Salut, tu marches, c'est Maëlan.
1: Comment tu vas, Maëlan?
2: Ça va, trop contente de t'avoir au téléphone.
1: C'est vrai, ça?
2: Ah ouais.
1: Alors, tu ne m'appelles que...
2: Yes.
1: Alors, mais là, tu ne m'appelles que quand il y a le signal, hein? Hein? Alors que...
2: Mais quand j'appelle, c'est jamais mon tour.
1: L'après-midi, je suis là, ça sonne pas, hein? Il suffit qu'il y ait un signal, tac, ça sonne. Forcément, t'es contente.
2: Ben oui, je parce suis contente que... quand tu décroches.
1: Mais oui, et puis parce que tu sais que tu repartiras pas à les mains vides.
2: Exactement.
1: Bon, Maëlan.
2: Oui, où est-ce que tu m'envoies?
1: Attends, autre chose. Maëlan. Alors, je te dis, hein, ça va être à toi de choisir. J'ai du cinéma.
2: Ouais.
1: J'ai du cinéma à TDS. On regarde ça. J'ai la Call Me and Behavior.
2: Oui.
1: Et je sais ce que tu vas choisir. Le RP Festival.
2: Ok.
1: Alors, le RP Festival, c'est sur deux jours. Hein.
2: Ouais, oui, je peux. Oui, j'ai entendu.
1: Avec Capleton, Real Limit, ça va être du lot. Quaxi, tout ça, ça va être bon, tout plein.
2: On va rester chill, on va prendre le
1: signe. Cette enfant, elle est sage. Voilà. Cinéma pour toi, Maëlan. Ok?
2: Ok, super, merci beaucoup.
1: Bah, à bientôt, Maëlan.
2: Merci, bonne soirée à toi. Bye bye, bisous tout le monde.
1: Voilà, t'es toujours aussi contente?
2: Oui, toujours aussi contente. Je vais rappeler.
1: Pas de soucis. Allez, bonne soirée, Maëlan. Vous avez vu que Maëlan a été hyper, hyper, hyper tranquille en vrai. Bon, là maintenant, prochain signal, j'offre le RP Festival. Capleton, un soir, avec toute une équipe. Hein. Il y aura Capleton, il y aura Guy à l'MC, tout ça. Et puis, le lendemain, il y aura Real Limit. Ben ouais, ça se joue tout à l'heure. En attendant, je fais place à Chris et Guy le Bizarre.

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1: Elle était la première à nous amener la réponse que nous attendions.
18: J'en ai pas vu d'autre.
1: Voici.
19: Trop fort. Me demandez pas comment j'ai réussi à trouver ça. Mais le truc de. Moi, j'étais partie sur les corsaires qui ratent et compagnie. Et je me suis dit, le truc de voler. Ah ouais, je suis trop contente. La réponse, c'est frégate, les gars.
1: Yeah.
19: Merci.
1: Bravo.
19: Et en fait, après, le truc d'histoire de voler, je me suis dit, c'est un oiseau. Vous avez dit, c'est un animal, c'est un oiseau. Donc forcément, c'était dans un truc comme ça.
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1: Moi j'adore la cloche. Bon, allez. En tout cas, merci de choisir l'After Moon pour vous accompagner. On vous accompagne jusqu'à 18h. À 18h, c'est Sky qui sera là. DJ Sky sera là pour le Hit Mix Energy. 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J'ai lâché un signal afin d'offrir encore un cadeau. Il y a qui avec moi?
2: Allô, c'est Gladys.
1: Bonsoir Gladys.
2: Bonsoir.
1: Ça va, t'as récupéré les gamins, tout est ok?
2: Ok, ça va, tranquille, je sors des courses. Ça va.
1: D'accord. Gamin récupéré, course ok.
2: Oui.
1: Et ce soir, on fait quoi?
2: Non, ce soir, non, il n'y a rien pour ce soir. Il n'y a rien pour ce soir. Non, je plus pour les autres jours, je pense, peut-être, mais là, pour ce soir, non.
1: Une petite marche, une petite détente, un petit truc, je sais pas moi.
2: Ma détente, c'est Real Limits, Capleton. Ce sera ça ma détente.
1: T'as de la suite, toi?
2: Eh oui! Ah oui!
1: D'accord. Mais ça, c'est pas ce soir. Je te parlais de ce soir.
2: Non, ce soir, il n'y a rien.
1: Est-ce que si on te demande de monter à Rivière Pilote ce soir et jusqu'au 24, est-ce que tu... Non,
2: j'irai pas.
1: Et voilà. Je te dis ce soir, tu me dis RP Festival. Non, oui, tu iras au RP Festival. T'inquiète pas.
2: Ah oui.
1: Je t'offre un pass pour le week-end où tu pourras apprécier Capleton.
2: Ah oui.
1: Où tu pourras apprécier Real Limit et tout ce qu'il y a autour. Mais vraiment tout ce qu'il y a autour. Tu imagines ce que ça peut être?
2: Ah ouais, génial. Mon Dieu, je vais profiter. Je vais m'amuser.
1: Ah ben, je te souhaite déjà une belle soirée.
2: Merci beaucoup, Tina.
1: Amuse-toi bien.
2: Merci.
1: Et puis... Quoi encore? Une bonne nuit? À bientôt? Au revoir Gladys!

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